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0: Jalousie. Neuf mois après, je chante mon papa d'un garçon.
1: Ah, s'écrie, sapeur, mort!
0: La sage-femme, que vois-je donc?